prie, insiste, oh, fais ça pour moi. Je cherche désespérément, Karine. Je cherche désespérément.